soir. L'histoire de toute société jusqu'à nos jours est l'histoire de la lutte des classes. Hommes libres et esclaves, patriciens et plébéiens, barons et serfs, maîtres de jurons, des compagnons, en un mot oppresseurs et opprimés, en perpétuelle opposition, ont mené une lutte ininterrompue, tantôt secrète, tantôt ouverte, et qui finissait toujours soit par une transformation révolutionnaire de toute société, soit par la ruine commune des classes en lutte.

0: brille les antagonismes de classe. Elle n'a fait que substituer à celle d'autrefois de nouvelles classes, de nouvelles conditions d'oppression, de nouvelles formes de lutte. Notre époque, l'époque de la bourgeoisie, se distingue cependant par la simplification des antagonismes de classe. La société tout entière se divise de plus en plus en deux vastes camps et amis. De grandes classes diamétralement
1: opposées.
0: La bourgeoisie
1: et le paralétariat. La société
0: de classe. La société tout entière se divise de plus en plus en deux camps face.
1: La société me brûle.
0: En deux grandes classes diamétralement opposées. La bourgeoisie et le prolétariat.

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Elles s'enfuient au galop le long des autoroutes. 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

Je me suis assoupi entre les pattes d'un lion. De la pointe de ses griffes qu'il enfonce dans mon bras, il oriente mes pensées vers les mouvements des bêtes. Il m'envoie des images qui volent dans la nuit, roulent de mer en mer, de rivière en rivière. 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